0: 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Il est 21h à Montréal, 3h du matin en France.
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0: selon le parquet. Auditionné hier, la mère de l'adolescent a déposé plainte pour les blessures subies par son fils. Un ressortissant indien de 29 ans a été condamné en France à 20 ans de réclusion criminelle pour avoir dirigé un groupe masculiniste de discussion en ligne où des jeunes filles étaient contraintes à des actes sexuels. Au terme de 5 jours de débats à huis clos, la cour d'assises de Paris a reconnu coupable Rohan Rein, notamment d'extorsion, bande organisée avec comme circonstance aggravante des actes de torture et de barbarie commis en particulier sur des mineurs. Le parquet général avait requis 30 ans de réclusion criminelle. Donald Trump affirme que Vladimir Poutine s'est engagé à livrer massivement du diesel pour le marché américain et mondial, la Russie étant frappée de sanctions sur ses exportations d'hydrocarbures. Le ministère des Finances américain a dans la foulée précisé avoir donné une autorisation provisoire pour cette mise sur le marché. C'est la fin de ce flash, une très bonne journée à notre écoute.
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2: 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La météo pour ce samedi 10 octobre. Le temps s'annonce assez humide et automnal sur la moitié nord avec le passage d'une faible perturbation. De belles éclaircies concernent le quart sud-est. Les températures pour ce samedi matin, 9 degrés pour Lille, 10 à Strasbourg, 11 degrés pour Lyon et Paris, 12 à Brest, 13 degrés à Cherbourg et à Biarritz, 13 degrés également pour Toulouse et Ajaccio, 13 à Marseille, 17 degrés pour Nice et Bordeaux. Et pour ce samedi après-midi, il fera 15 degrés sur les Hauts-de-France, 16 degrés sur la Normandie et la Bretagne, 17 degrés sur le Grand Est, l'Île-de-France et le Centre-Val de Loire, 17 également sur la Bourgogne et l'Auvergne-Rhône-Alpes. Il fera 19 degrés sur la Nouvelle-Aquitaine, 20 degrés sur l'Occitanie, 22 le long de la Méditerranée et en Corse.

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2: 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Bon week-end sur Mint FM. Tout de suite, on fait un point sur l'actualité avec le Flash Info.
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5: Bonjour, la plateforme de vote pour la primaire de la gauche victime d'une cyberattaque. Le scrutin est prolongé jusqu'à dimanche, 18h. La commission d'organisation ne comptait que 20 000 votants à 19h hier sur 140 000 inscrits. L'autorité nationale en matière de cybersécurité et de cyberdéfense en France, l'ANSSI, a été saisie, une plainte déposée. L'IGPN, la police des polices, a ouvert 24 enquêtes depuis le début du mouvement lycéen, a annoncé le ministère de l'Intérieur. Depuis le début de la contestation mi-septembre, plus de 200 lycéens ont été blessés, de même que plus de 800 policiers et gendarmes. Par ailleurs, le tir d'une grenade policière qui a arraché la main d'un lycéen de 15 ans à Lens dans le Pas-de-Calais s'est fait conformément

sur ses exportations d'hydrocarbures. Le ministère des Finances américain a dans la foulée précisé avoir donné une autorisation provisoire pour cette mise sur le marché. C'est la fin de ce flash, une

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0: Tout de suite, on fait un point sur l'information sur Mint FM.
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4: Bonjour, la plateforme de vote pour la primaire de la gauche victime d'une cyberattaque. Le scrutin est prolongé jusqu'à dimanche, 18h. La commission d'organisation ne comptait que 20 000 votants à 19h hier sur 140 000 inscrits. L'autorité nationale en matière de cybersécurité et de cyberdéfense en France, l'ANSSI, a été saisie, une plainte déposée. L'IGPN, la police des polices, a ouvert 24 enquêtes depuis le début du mouvement lycéen, annoncé le ministère de l'Intérieur. Depuis le début de la contestation mi-septembre, plus de 200 lycéens ont été blessés, de même que plus de 800 policiers et gendarmes. Par ailleurs, le tir d'une grenade policière qui a arraché la main d'un lycéen de 15 ans à Lens, dans le Pas-de-Calais, s'est fait conformément au mode opératoire préconisé par le règlement, selon le parquet. Auditionné hier, la mère de l'adolescent a déposé plainte pour les blessures subies par son fils. Un ressortissant indien de 29 ans a été condamné en France à 20 ans de réclusion criminelle pour avoir dirigé un groupe masculiniste de discussion en ligne où des jeunes filles étaient contraintes à des actes sexuels. Au terme de 5 jours de débat à huis clos, la cour d'assises de Paris a reconnu coupable Rohan Rein, notamment d'extorsion, bande organisée avec comme circonstance aggravante des actes de torture et de barbarie commis en particulier sur des mineurs. Le parquet général avait requis 30 ans de réclusion criminelle. Donald Trump affirme que Vladimir Poutine s'est engagé à livrer massivement du diesel pour le marché américain et mondial. La Russie étant frappée de sanctions sur ses exportations d'hydrocarbures.

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2: Il est 9h04 sur les ondes de Mint FM. Bienvenue à vous. Vous écoutez le 100% Black Music avec Cédric comme chaque dimanche jusqu'à midi.
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Bonjour, voici l'éphéméride de ce 10 octobre. Aujourd'hui, nous souhaitons une bonne fête aux Amboises et également aux Paulins. Bon anniversaire si vous êtes né un 10 octobre, c'est l'anniversaire de l'acteur Francis Perrin. Il est né en 1947. Bon anniversaire également à un autre acteur, Hippolyte Girardot, qui est né lui en 1955. Voici le numéro 1 du jour. Allez.

0: record pour l'artiste Lou Béga. Avec son titre Mambo No. 5, il a été 20 fois numéro 1 en France, notamment un 10 octobre 1999. On termine avec les événements de ce 10 octobre et il s'en est passé des choses, notamment en 1964, l'ouverture des 18e Jeux Olympiques d'été à Tokyo. En 1967, première diffusion en France de la série Mission Impossible sur Antenne 2. Et en 1989, première diffusion de la série Marié deux enfants sur M6. Bonne journée et à demain.
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Bonjour, voici l'éphéméride de ce 10 octobre. Aujourd'hui, nous souhaitons une bonne fête aux Amboises et également aux Paulins. Bon anniversaire si vous êtes né un 10 octobre, c'est l'anniversaire de l'acteur Francis Perrin. Il est né en 1947. Bon anniversaire également à un autre acteur, Hippolyte Girardot, qui est né lui en 1955. Voici le numéro 1 du jour. Allez.

0: record pour l'artiste Lou Béga. Avec son titre Mambo No. 5, il a été 20 fois numéro 1 en France, notamment un 10 octobre 1999. On termine avec les événements de ce 10 octobre et il s'en est passé des choses, notamment en 1964, l'ouverture des 18e Jeux Olympiques d'été à Tokyo. En 1967, première diffusion en France de la série Mission Impossible sur Antenne 2. Et en 1989, première diffusion de la série Marié deux enfants sur M6. Bonne journée et à demain. 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
0: Bon week-end sur Mint FM. Tout de suite, on fait un point sur l'actualité avec le Flash Info.
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4: Bonjour, la plateforme de vote pour la primaire de la gauche victime d'une cyberattaque. Le scrutin est prolongé jusqu'à dimanche, 18h. La commission d'organisation ne comptait que 20 000 votants à 19h hier sur 140 000 inscrits. L'autorité nationale en matière de cybersécurité et de cyberdéfense en France, l'ANSSI, a été saisie, une plainte déposée. L'IGPN, la police des polices, a ouvert 24 enquêtes depuis le début du mouvement lycéen, annoncé le ministère de l'Intérieur. Depuis le début de la contestation mi-septembre, plus de 200 lycéens ont été blessés, de même que plus de 800 policiers et gendarmes. Par ailleurs, le tir d'une grenade policière qui a arraché la main d'un lycéen de 15 ans à Lens dans le Pas-de-Calais s'est fait conformément au mode opératoire préconisé par le règlement, selon le parquet. Auditionné hier, la mère de l'adolescent a déposé plainte pour les blessures subies par son fils. Un ressortissant indien de 29 ans a été condamné en France à 20 ans de réclusion criminelle pour avoir dirigé un groupe masculiniste de discussion en ligne où des jeunes filles étaient contraintes à des actes sexuels. Au terme de 5 jours de débat à huis clos, la cour d'assises de Paris a reconnu coupable Rohan Rein, notamment d'extorsion, bande organisée avec comme circonstance aggravante des actes de torture et de barbarie commis en particulier sur des mineurs. Le parquet général avait requis 30 ans de réclusion criminelle. Donald Trump affirme que Vladimir Poutine s'est engagé à livrer massivement du diesel pour le marché américain et mondial, la Russie étant frappée de sanctions sur ses exportations d'hydrocarbures. Le ministère des Finances américain a dans la foulée précisé avoir donné une autorisation provisoire pour cette mise sur le marché. C'est la fin de ce flash, une très bonne journée à notre écoute.
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5: Bonjour, une enquête a été confiée par le parquet de Paris à l'inspection générale de la police nationale, l'IGPN, après la diffusion sur les réseaux sociaux d'une vidéo semblant montrer un policier donner un coup de genou à un manifestant. Cela porte à 9 le nombre d'enquêtes confiées par le parquet de Paris à l'IGPN pour des faits de violence par personne dépositaire de l'autorité publique dans le cadre du mouvement de blocage des lycées. Malgré l'annonce du gouvernement d'affecter 3000 professeurs remplaçant rapidement, les actions de blocage ont repris en tout cas ce matin. Selon le ministère de l'Éducation nationale, 141 lycées restent fermés. Plus de 96% des établissements, selon lui, sur les 3700 que compte le pays sont ouverts. Un chiffre stable par rapport à jeudi. La CFDT, de son côté, appelle à une réflexion de fond sur le maintien de l'ordre. Attendre qu'un garçon de 15 ans ait la main arrachée pour suspendre l'usage de grenades assourdissantes, c'est extrêmement inquiétant, estime Marie-Lise Léon, secrétaire générale de la CFDT, qui s'interroge sur le nombre d'interpellations, plus de 7000 depuis le 28 septembre. Le vote en ligne pour la primaire PS Place Publique a ouvert à 8h ce matin. Plus de 140 000 personnes sont appelées à départager 5 candidats. Les salariés des 9 journaux régionaux du groupe de presse Ebra, dont le Dauphiné Libéré, l'Est Républicain, le Progrès, sont appelés à faire grève aujourd'hui. Les syndicats dénoncent un plan social qui prévoit la suppression de 400 postes, notamment chez les secrétaires de rédaction chargés de la relecture et de la mise en page des articles que la direction entend remplacer en partie par des outils d'intelligence artificielle. C'est la fin de ce flash. Une très bonne journée à toutes et à tous.
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6: La météo pour ce samedi 10 octobre, le temps s'annonce assez humide et automnal sur la moitié nord avec le passage d'une faible perturbation. De belles éclaircies concernent le quart sud-est. Les températures pour ce samedi matin, 9 degrés pour Lille, 10 à Strasbourg, 11 degrés pour Lyon et Paris, 12 à Brest, 13 degrés à Cherbourg et à Biarritz, 13 degrés également pour Toulouse et Ajaccio, 13 à Marseille, 17 degrés pour Nice et Bordeaux. Et pour ce samedi après-midi, il fera 15 degrés sur les Hauts-de-France, 16 degrés sur la Normandie et la Bretagne, 17 degrés sur le Grand Est, l'Île-de-France et le Centre-Val de Loire, 17 également sur la Bourgogne et l'Auvergne-Rhône-Alpes. Il fera 19 degrés sur la Nouvelle-Aquitaine, 20 degrés sur l'Occitanie, 22 le long de la Méditerranée et en Corse.
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3: Auditrice, auditeur de Rap Folie Funky, salut, heureux de vous retrouver pour une nouvelle édition du show qui va se pas froid, présenté par Bertrand sur votre radio préférée. Aujourd'hui, il y aura nos rendez-vous habituels, artistes de la semaine, classement et dédicaces, sans oublier les plus grands tubes et plus grands souvenirs de la black music et de la dance.
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3: On débute tout de suite avec le son de Exiles et le morceau Woman dans le show qui ne vous laisse pas froid.

0: Gong, coup de cœur de la semaine dernière. On s'arrête sur le coup de cœur de la semaine. Aujourd'hui, Chaka Khan avec Snoop Dogg et le titre Boogie is in my soul.
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0: avec en featuring Voltio, So Amazing. On sera également Horace Brown et Dalvin Degret.
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0: Rendez-vous tout de suite avec le classement du côté de Boston. En cinquième position, vous avez Dave Hollister pour Voodoo Magic. Quatrième, c'est Eric Bellinger avec Cry in Front of Fush. En troisième, Century, Don't Mind. Deuxième, Neo pour Up, Out and Gone. Et première position, c'est Kelia Brianna avec Energy. Retour à la musique. Dans

Un peu folie funky. À l'instant, c'était Young Miami Spend That. On va retrouver notre artiste de la semaine. On s'arrête aujourd'hui sur JM avec Terry Dexter et le titre Remarkable.

le classement du côté des dance floor. Avec en cinquième position, Stoto, c'est Until the Morning. Quatrième, Off Me, Alive. En troisième, Montrouge, That's Life. Deuxième, Didier Sinclair pour Lovely Fight. Et première position, Bébé Rexha et David Guetta avec Sad Girls. Retour à la musique avec à l'ancienne Ross Brown et Test Your Love.

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Justin et DJ Kruger. Et à l'instant, Bob Sinclair et Kaiza pour I Can Wait. Rendez-vous tout de suite avec notre séquence souvenir rap ou funk. À vous de nous proposer votre titre. Titre retouche aujourd'hui, c'est MC Hammer avec You Can Touch This.

0: et Jordan Ward, Waiting Room. Pratiquement à la fin de cette émission, merci de l'avoir choisi. On se retrouve sur votre radio préférée, même heure et même fréquence. On se quitte avec Devin the Great, Don't Do Us. Salut.
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